C'est haut comme ça. Non, j'exagère. Mettons comme ça. Enfin, à peu près ça. Ça paie pas de mine.

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